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7h02, je suis très content de vous retrouver en samedi matin. J'espère que vous êtes en forme, prêt à attaquer cette nouvelle journée avec nous, avec Ko et toute l'équipe. On démarre fort parce que dans un instant, ils vont nous parler d'une histoire d'hamster absolument incroyable. Restez bien là pour la découvrir. Mais d'abord, je vous invite à un concert qui le sera tout autant, celui de Shakira à Madrid, avec la personne de votre choix. Ça sera dans le Shakira Stadium, un stade qui ne sera

0: Le hamster a fait 11 000 tours. Ça lui fait près de 12 bandes par jour.
1: Par semaine.
2: Comment ça m'avait manqué ça aussi. Ah, qu'est-ce que vous m'avez manqué tous. Il y avait la compile du retour, ça y est, puisque les vacances sont terminées pour beaucoup et les autres vont profiter des derniers jours et des dernières heures, peut-être sur les plages ou à la montagne. Mais les vacances sont terminées. Il y a la compile du retour des vacances. Ce que tu as dit à ton réveil ce matin quand il a sonné.
3: Ah, si tu pouvais fermer ta gueule, je veux repartir en vacances.
2: Ce que tu dis à ton bronzage quand tu le regardes dans le miroir.
4: Ne me quitte pas.
2: Ce qui est vrai, ce qui est fou, ce qui est fou, c'est le temps que tu mets.
5: Le mal qu'on se donne. Mais c'est
2: rester,
5: vrai.
2: À rester là, comme un petit nuggets de poulet là. À rester.
5: Insupportable.
2: T'as chaud, t'en peux plus du machin, et tu fais deux jours, tu rentres dans l'avion, t'as pris le train, t'es machin. Pouf.
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2: Et après, deux ans après, t'as un cancer. Est-ce que ça vaut le coup? La chanson du célibataire quand il se retrouve tout seul chez lui.
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2: Qui chantait ça?
8: Christophe Ritter.
2: Tu t'y connais en chanson de merde. Ouais. La chanson des vacances de Stouff, tiens, justement, dans le Luberon.
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2: Et oui, la chanson des vacances, cette fois-ci, de Pietre, qui lui était en Italie.
10: Oui. Je

0: la chanson des vacances de Corentin aux Canaries et en Bretagne. Oui.
1: 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Du coup, chez papa, maman, je suis parti. Du coup, je vais négo un nouveau contrat. Inch'Allah.
0: La chanson des vacances de notre Vito, notre réalisateur pas prêt à Minorque.
2: Ouais.

Cette semaine, c'était la rentrée pour Koé et toute l'équipe sur Europe 2 entre 7h et 11h. Et du coup, on a retrouvé Pierre et Marie, ce qui aide les auditeurs à vendre des objets chaque matin. Et chaque jour, on se marre bien. Le téléachat Made in Koé sur Europe 2, ça presse, monsieur. Samedi matin, tout va bien. Bonjour.

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1: Je crois que Pierre et Maryse sont là pour un objet bien particulier à vendre.
2: Exactement, il y a un auditeur qui a besoin de Pierre et Maryse parce qu'il veut vendre un livre de diction pour apprendre à articuler.
3: Aïe.
2: Je crois qu'on a Pierre et Maryse avec nous.
3: T'es sûr que c'est le bon client là?
2: On va voir, ça lui fera pas de mal.
3: Oui. Eh bien, bonjour à tous.
4: Oh là là.
3: Bonjour à tous et bonjour à Europe 2. Bonjour Maryse.
5: Oh, bonjour Pierre.
3: Bonjour. Bonjour Maryse et bonjour cher. Bonjour Maryse. Et bonjour Maryse et cher Tanné.
5: Bonjour
3: Maryse. Bonjour Maryse et
5: Pierre.
3: Moi aussi, puis Maryse. Bonjour Maryse.
5: Bonjour Pierre.
3: Maryse. Bonjour. Bienvenue, chère télé acheteuse et chers télé acheteurs. Bienvenue dans ce nouveau télé shopping. Bonjour Maryse.
5: Bonjour Pierre.
3: Bienvenue donc dans ce nouveau télé achat spécial. L'auditeur de Quiz sur Europe 2 aujourd'hui. Chère Maryse,
5: oui.
3: Qu'allons-nous devoir vendre? Bonjour.
5: Et bonjour Pierre. Aujourd'hui, nous allons devoir vendre un magnifique livre de diction pour apprendre à articuler avec des exercices. Oula, moi je m'y perds aussi. Hein.
3: Salut Maryse. Simple,
5: comme par exemple, trois tortues trottées sur trois trottoirs et trois. Tenez,
3: oh.
5: Le voici Pierre.
3: Venez, merci Maryse.
5: De rien Pierre.
3: Très beau livre.
4: Alors là,
3: venez, c'est absolument
4: alors...
3: facile, vous venez de le dire. Enchaînez. Je viens de le faire, c'est totalement simple.
2: Oui.
3: Enfin, quelque chose d'intéressant, surtout pour les jeunes qui nous écoutent. Ils apprendront donc à mieux parler, à ne plus dire « wesh » à chaque fin de phrase. Bonjour Maryse.
5: Bonjour Pierre.
3: Et je vais prendre un autre exemple de phrase dans ce livre, chère Maryse.
5: Ah, facile.
3: Facile. 16. 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
2: Je connais pas celle-là.
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0: chemise sèche chez ce cher Serge.
1: Écoutez, vous me faites chier, Maryse.
0: Je
1: ne connais pas Serge. Qu'est-ce que j'en ai à foutre de ces chaises? Ça n'a aucun intérêt. Je vais donc prendre une autre phrase qui est donc disponible dans ce livre. Bonjour, Maryse.
0: Bonjour, Pierre.
1: L'eau des nouilles coule le long de mes coudes.
0: Bravo, bravo, Pierre. Vous pouvez le dire plus vite maintenant, s'il vous plaît.
1: Absolument, Maryse. L'eau des nouilles coco Philippe Poutou. L'eau des nudes coule le long de mes couilles.
0: Enfin, articulé, Pierre.
1: Merdé, Maryse. Je vais faire comme tous les jeunes. Je vais donc aller sur Toc Toc.
0: Toc Toc.
1: Mater des femmes en string sur une banane.

0: 7h21 sur Europe 2, vous nous écoutez un samedi matin et vous avez bien raison. Bah oui, c'est Coé jusqu'à 11h comme chaque jour, donc on se marre ensemble dès le réveil. Et ça c'est cool, on écoute du bon son aussi. Alex Warren arrive et puis une autre star aussi. Emmanuel Macron, le président de la République, passera nous dire un petit bonjour chez Coé sur Europe 2. Ce sera juste avant 7h30.
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1: Nous venons de l'apprendre, la France est officiellement plus pauvre que la moyenne européenne. Le PIB par habitant de la France, produit intérieur brut, a été inférieur à la moyenne des pays de l'Union en 2024.
2: Tristesse.
3: C'est triste. Hein.
2: Allez, on l'a vu venir en plus.
1: Et c'est pas comme si on n'était pas prévenu. Ouais. Hein. Ça y est, on avait le mur, on s'est dit que c'est, on tourne.
2: Non.
1: Reste tout droit.
2: Ça va passer.
1: Ça passe.
3: Dans le rétro. Et puis le petit voyant dans ton rétro extérieur, il clignote.
1: On voyait dans le rétro. Vous voyez que dans le rétro, les autres pays s'écartaient. Vous voyez le mur, nous on y allait.
4: Et puis les pays qui étaient dans notre situation il y a quelques années nous disaient attention parce que nous on connaît, ça
1: quoi
4: c'est pas...
1: Appelez-moi le président, je vais régler le problème tout de suite.
3: Ouais. Est-ce qu'il est au courant déjà?
1: Bon.
5: Il a quand même passé deux mois. Avec le standard de la présidence de la République française.
1: Il n'est plus en vacances là.
6: Au fort Brigançon j'ai un bras zéro, il est gosse beau mon bras zéro, au milieu de mon bras zéro, tu peux faire popo.
1: Non.
6: Comment ils vont mes petits loulous d'Europe 2?
1: Pop Radio. Pas fou monsieur le président, je suis honnête avec vous, on a appris que la France était passée sous la moyenne européenne en PIB par habitant, ouais. Et donc on est pauvre.
6: Attendez, quoi?
1: Ouais.
6: Sous la moyenne?
1: Sous la moyenne.
6: Mais je viens à peine de me lever.
1: Ouais.
6: J'ai même pas mis mon pantalon,
1: ouais.
6: 2 mois de vacances au fort de Brigançon, du jet ski des glaces, et pendant ce temps-là, le pays est devenu pauvre.
1: Ouais,
6: je comprends pas.
1: Ouais, mais ça date d'un peu avant quand même, mais à peu près ça, oui, c'est un peu flippant hein, quand même. Hein, c'est...
6: Oh là là, oui, c'est flippant là.
1: Ouais.
6: Va peut-être falloir que je me remette au boulot.
1: Ouais.
6: Parce que c'était bien beau de passer l'été à faire du paddle avec une chemise blanche, mais visiblement... J'ai laissé la France dans la mouise, pas dire dans la merde.
1: Il va falloir trouver une solution hein, pour sauver le pays. Hein.
6: Attendez, j'ai réfléchi.
1: Ouais.
6: Ça y est, j'ai réfléchi.
1: Ah. Et
6: je sais pas.
1: Ah, bon.
6: Ah si.
1: Ah.
6: J'ai décidé qu'on allait vendre la Creuse.
1: Pourquoi vous voulez vendre la Creuse? Pourquoi la Creuse?
6: Bien oui, faut être honnête.
1: Ouais.
6: Ça fait des années qu'on la possède.
1: Ouais.
6: Personne ne sait exactement pourquoi. Alors on va la mettre sur le bon coin, avec en descriptif,
1: ouais.
6: Département rural. Calme,
1: ouais.
6: Peu de circulation,
1: honnête,
6: idéal résidence secondaire.
1: Ouais.
6: Quelques habitants à prévoir, offre à débattre, et hop, on se fait de l'oseille.
1: Ouais, non, mais...
6: Voilà, on se fait de la maille.
1: Vous êtes
6: à la foutre.
1: Oui, mais
6: vous êtes... le pays.
1: Oui, d'accord. Vous êtes sérieux, monsieur le président?
6: Évidemment. Je mettrai une cagnotte litchi en ligne.
1: Bon, alors.
6: Et les Français feront des dons.
1: Ouais.
6: Ils n'ont pas d'argent, mais ils feront quand même des dons pour sauver le pays.
1: Mmh.
6: Et hop,
1: mais
6: le plan ultime.
1: Ah.
6: Et je vous le dis,
1: ouais.
6: Et je suis sans langue de bois.
1: Ouais. Ouais, alors...
6: Je mettrai la France entière sur le bon coin.
1: Carrément.
3: Wow. Ah oui.
1: Carrément. À quel prix vous la mettez la France?
6: 2400 milliards d'euros.
1: Ah.
6: Très bon état général, quelques problèmes de gestion. Il faut prévoir des travaux.
1: Oui.
6: Vendus sans gouvernement de remplacement.
1: Ah.
6: Et
1: ouais.
6: Par contre, on vous donne Philippe Poutou et Hamza Ladouane. Pas sérieux, s'abstenir.
1: Alors...
6: Je pense que c'est pas mal.
1: Non, monsieur le président, excusez-moi, vous avez pété un câble, monsieur le président, là. Hein, ça va pas, là?
6: Ah non, j'ai pété tout court. Hop, 12-1 pour les frères Lebrun, service aux japonais. Allez, bonne journée, j'ai un peu de boulot, je crois. A bientôt, Europe 2, Pop Radio.
1: Non,
6: allez, Brigitte, sors-toi des Wild, faut qu'on aille sauver la France.
1: Ah ouais, allez.
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7: Avant 8h15 sur Europe 2, il va se passer plein de choses chez Coé. Déjà, on aura le top de Stouff. Spécial truc à savoir pour un rendez-vous amoureux, un date. Peut-être que vous en avez un de prévu ce soir, ça va vous servir. Avant ça, on va revenir sur cette histoire incroyable qui s'est passée en Belgique. Il y a des ouvriers qui ont trouvé un trésor dans une maison. On aura le bourgmestre belge qui viendra nous en parler. C'est uniquement chez Coé sur Europe 2. Et ça sera après Mary J. Blige. Bonjour.

0: est caché dans la cave de la maison. Le trésor composé de pièces et de lingots serait estimé à 9 millions d'euros. 9 millions d'euros.
1: Chance.
0: Mais donc ça se sait, c'est qu'il est allé, voir quelqu'un, il l'a dit.
2: Ah, mais t'es obligé de le déclarer, en fait, c'est ça?
0: En France, je crois que quand c'est chez toi, c'est à toi.
3: Et je sais pas.
0: Est-ce que en Belgique, je ne sais pas comment ça se passe au niveau de la loi.
3: Et sauf si c'est un trésor national ou un truc.
0: Non. Si c'est chez toi, dans les murs de ta maison, théorie, t'as acheté la maison.
2: Ouais,
0: mais si c'est sous ton sol de ta maison. En théorie, c'est à toi.
2: Ah, si c'est dans les murs, c'est pas, mais si c'est dans la terre, enfin oui, si c'est dans les.
0: Là, c'est dans les parois de la maison. T'as acheté la maison avec les murs et les contenants et ce qu'il y a dedans. En
2: t'es
0: théorie.
2: Sûr de ça ?
0: Si t'achètes une maison et que ce que tu trouves dans les placards n'est pas à toi, il y a des vieilles chaussettes, c'est à toi, il y a de l'or, c'est à toi.
3: T'achètes ta maison, il revient 10 ans plus tard, le Nutella là.
0: Non. Je pense que quand t'as acheté la maison, s'il y a des notaires qui nous écoutent, mais je ne voudrais pas me tromper, t'achètes la maison avec ce qu'il y a dedans, au moment de l'acte de vente, c'est tout, c'est réglé, tu trouves de l'or.
3: Par contre, quand tu trouves ça dans un parc ou un truc, si là, c'est pas à toi.
0: Mais par contre, je crois que c'est 50-50, celui qui a trouvé et l'État.
2: Mais t'as des lingots qui sont numérotés aussi, non? Donc il n'y a pas un délire avec ça?
0: On a le bourgmestre belge qui voulait réagir à ça.
1: Il est avec nous. Allô? Allô?
4: Ça, alors là, c'est.
1: On a notre ami.
4: Notre ami, c'est un bien grand mot. Ami, c'est. Ça reste tout juste cordial. Hein, parce qu'on est voisins, mais sinon, tu sais, hein, je peux pas te blairer le français.
1: Oui, bon,
4: il y a une énorme différence. On n'est plus un fossé. C'est une faille de San Andreas qu'il y a entre nous. T'es fier, tu pètes tellement plus haut que t'as le cul. Tellement tu pètes plus haut que t'as le cul, t'as de la merde derrière les oreilles.
1: Ah,
4: regarde,
1: oui,
4: rappe-toi c'est pas de la terre.
1: Mais là, c'est. Et là, c'est pas le sujet. On a appris qu'un Belge avait trouvé de l'or chez lui, estimé à 9 millions d'euros.
4: Et ben voilà, que par intérêt. Hein. Tu veux que je t'en donne, c'est ça, demandé. Ton pays dans la merde. J'ai vu les chiffres du PIB, c'est pas glorieux. Hein.
1: Non,
4: tu veux un virement, puis quoi encore?
1: Oui, c'est ça. On a fait une cagnotte litchi, donc n'hésitez pas.
4: Du litchi. T'offres une cagnotte frite, oui, pas litchi, du con. Tu nous en merde avec tes trucs qui viennent des îles. D'ailleurs, en parlant de frites, c'est quoi? On va pas te faire de virement.
1: Quel est le rapport? Vous allez faire quoi, là, du coup?
4: On va vous racheter vos patates. Hein. J'ai vu les images, elles font de la peine vos patates. Hein.
1: Ah oui.
4: Elles se rendent de plus en plus petites, elles se rendent toutes moches, toutes rabougries, toutes fripées là. Ouais. On aurait dit les couilles de Louis Baudin. Franchement, fini les pareils, j'ai envie de vous dire vos patates pourries, c'est terminé, les amandines, les ratas, les belles de Fontenay, les charlottes, les binges, là, c'est de la merde, c'est terminé. Hein.
1: Pourquoi? Et vous les élevez comment en Belgique, vous?
4: Avec de la pluie, du con, il est marrant lui. Alors, t'es pas le cornichon le plus vinaigré du pot, toi. Hein.
1: Ouais,
4: on te donne un éventail, tu secoues la tête. Hein. T'es pas brillant, toi. Hein. Quand tu mets un coquillage à ton oreille, c'est le coquillage quand on la met. J'ai l'impression,
1: on a compris. Bon, du coup, on va s'arrêter là. Et puis pour l'or, bravo à vous.
4: Nous, on a l'or. Et toi, t'es tellement stressé là, tu parlais couler à bronze, tiens. Allez.

0: Ma petite souffle. Oui, aujourd'hui, conseil. Alors, soyons honnêtes, on va se le dire, on ne vous cache rien dans cette équipe. C'est pour Corentin. Ah, évidemment, ouais. Notre Corentin cherche l'amour. Et notre Corentin,
1: aussi.
0: Ce soir, il a une date sans pression.
2: Je ne cherche pas l'amour, j'attends que. Voilà.
0: Non,
2: que
0: ce soir, arrive. Tu as une date avec une personne sans pression aucune.
2: Bien sûr.
0: Mais que tu aimes.
2: On s'est déjà, vu, mais là, c'est vraiment. Tout se joue ce soir.
0: C'est-à-dire que c'est ce soir où tu sens qu'il y a une ouverture ou pas.
3: Tout se joue ce soir.
0: Non, mais c'est ça.
2: Là, c'est tapis ce soir.
3: On dirait le PSG en plus de Ligue des Champions.
0: Ce soir, c'est Jean-Claude Duss. Ah, j'ai une petite ouverture là.
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Qu'est-ce qu'on écoute dans moins de 5 minutes sur Europe 2? Ah, j'aime bien ça. David Guetta avec Jennifer Lopez. Save Me Tonight sur Europe 2. Et avant, chez Coé, on filera en Bretagne, dans le Morbihan, pour parler d'un animal qui sème la terreur en ce moment. Et on aura l'animal en question. Vous allez voir, il est pas commode. Hein. C'est une exclue, ça arrive chez Coé sur Europe 2. Bonjour, il est bientôt 8h moins 10.

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0: Ah oui. Mais s'il se jette sur toi dans un lotissement, je suis pas sûr que.
1: Bah, il y a 4 ans qu'il fait 15 kilos.
0: Il y a eu assez peu de films, hein, Les Dents du Blaireau. Il y a eu assez peu de films, Massacre au Blaireau. Oui,
2: oui. Ouais, Prédateur versus Blaireau, Blairoman.
0: Tu vois, dans les Avengers, il y a rarement eu le méchant, un Blaireau.
3: Ça peut faire jusqu'à 90 cm de longueur.
0: Oui, mais ça pèse pas.
3: 30 cm de haut.
0: Ah bon, ouais. Enfin bref, une nourrice témoigne que sa fille s'est fait poursuivre par le blaireau pendant une sortie en trottinette, alors qu'une de ses poules a été tuée puis emportée en pleine nuit. Oui, une poule, oui.
2: Une poule, ouais.
0: Voilà, la canicule pour expliquer ce comportement inhabituel. Bon, ouais. Je crois qu'on a
1: le blaireau de Grandchamp avec nous au téléphone. Ouais. Allô.
4: Ouais. Entends là.
1: Cyril.
4: Ouais. Ça va.
1: Ouais, ça va et vous?
4: Ouais, d'abord bonjour.
1: Ouais.
4: Déjà, j'aimerais qu'on arrête de parler.
1: Il a bien mon flaquette.
4: Ouais. J'aimerais qu'on arrête de parler de panique. Parce que je me suis installé dans un lotissement, pas à l'Elysée, tu vois.
1: Oui, d'accord, ok. Vous poursuivez quand même des enfants, vous chargez les chiens, vous tuez les poules.
4: Alors déjà, rectification, primo, les enfants, ils sont en trottinette électrique.
1: Oui.
2: Ouais.
4: Secondo, je cours derrière, ça c'est pour mon cardio.
1: Ah, d'accord. Ah,
4: d'accord, okay. Le chien qui m'a. Alors je tiens à dire.
1: Oui.
4: Tertico.
1: Ouais.
4: Il m'a regardé bizarrement.
1: D'accord.
4: J'ai répondu, ça s'appelle la vie en société, d'accord. C'est tout.
1: Et la poule que vous avez tuée et emportée?
4: Comment?
1: La poule que vous avez tuée et emportée.
4: Alors ça, c'est le voisin là, avec ses oreilles de Dimbo.
1: Ouais.
4: C'est le voisin qui dramatise.
1: Ouais, pourquoi?
4: Parce que j'ai pris.

spécial paradis ce matin, puisqu'on aura l'ancien président de la République, Jacques Chirac, et Johnny Hallyday avec nous. Restez bien là, c'est la suite de Koé sur Europe 2. Après ce morceau que j'adore, tout l'été je l'ai écouté, je l'ai réécouté, on continue de le faire ensemble sur Europe 2. Tove Lo avec Stromae, voici des fleurs. Évidemment.

0: ça va mieux.
1: Non, et puis il y a la clim là, ça va.
2: Le gros chauve, il s'est trempé, il a mis un pull.
3: Ouais, c'est ça, exactement.
2: Emmerder tout le monde avec ça toute la journée. Non, mais parce que vous me dites, sinon, on baisse la clim ici.
3: Non, faut la laisser là.
2: C'est que c'est nous qui décidons de la météo.
1: Ah bon?
2: Par exemple, si on a envie de mettre le chauffage en Alaska, juste pour voir les Esquimaux se foutre à poil. On ne sait pas comment ils sont sous leur doudoune.
3: Ah oui?
2: Ouais, ils se foutent de leur gueule avec leurs petits zizi congelés. Eh ben, on peut. C'est d'accord. Un pouvoir. On met le chauffage.
3: Bon. C'est un pouvoir.
1: Eh ben, monsieur Chirac, justement, en parlant de pouvoir, vous aimeriez être invisible, vous?
2: Le bonheur. Absolument, j'ai raison. Être invisible veut dire que personne ne me verrait. Ce qui veut dire que je pourrais mettre des olives à tout le monde sans me cacher.
3: Ouais, ça.
1: Non, mais vous pouvez pas mettre autre chose que des olives quand même, parce que là, c'est un peu...
2: Si je veux mettre des légumes, je veux bien, mais le seul qu'on a ici, c'est Schumacher.
0: Non, celle-là, non, monsieur Chirac.
2: D'accord, il est chez nous en intérim.
3: Ah oui.
2: Les olives, c'est bien.
1: Non, il faut y aller doucement, il est trop tôt là pour ça.
2: Laissez-moi me marrer maintenant que je suis tranquille là-haut, depuis que maman est arrivée.
1: Ah oui, c'est vrai.
2: Fainé la bamboche. Laissez-moi devenir invisible, imaginez ici. Par exemple, j'irai voir Michael Jackson. J'arrive, et là je dis, Michael, paf.
1: C'est quoi ça?
2: Hop des doigts.
0: Ben, on avait compris, oui. Mais apparemment, il aime bien.
2: Si j'en rajoute, vous savez, ben, si j'en rajoute un.
3: Ah oui,
0: non, deux, ça ne passe plus.
2: Alors bon, si j'en mets trois. Bon, allez, maintenant, je vais aller faire devine qui c'est à Philippe Bovard pour qu'il sache qu'il croise.
3: Avec les doigts.
2: Avec les doigts. Essaye un bon odorat, bon Philippe.
1: Merci, monsieur Chirac, à bientôt. Et on va finir avec Jean-Baptiste Guégan.
4: Salut. Choisis vocal à Johnny. J'aimerais devenir Kouyaman.
1: Quoi?
4: Connaissez ce super-héros breton?
1: Kouyaman.
4: Comme pouvoir, j'aimerais soulever les menhirs et les jeter sur le loin de leur roi.
3: Oh, c'est pas cool, ça.
4: Parce que je deviendrai aussi le chanteur pour breton préféré des bretons. Faites gaffe, je vais garder du corps, les vieilles.
5: Donc, faites attention.
1: D'accord.
5: Ça va, les filles?

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1: Il fait partie des champions du monde de l'actu, il est italien. Il a marché pour se calmer après une dispute avec sa femme.
2: C'est bien à faire ça, aller marcher un petit peu.
1: Il a marché un petit peu.
3: Ça a l'air l'esprit.
1: Alors, ceci dit, je le dis, hein, plutôt que de dire des fois une connerie qui pourrait dépasser ce que vous pensez réellement,
2: regretter,
1: partez. Faites un petit peu de marche. Il a

0: 450 km.
1: Ah ouais, c'est une grosse fâcherie là quand
0: il
1: même.
0: Il est parti de Côme, il a finalement été intercepté par la police une semaine plus tard à 2h du matin à Fano, sur la côte adriatique. Selon les médias, l'homme, le mec de 48 ans aurait déclaré « Je suis venu jusqu'ici à pied ». Il a donc expliqué que des inconnus lui avaient offert à boire et à manger en chemin parce qu'il était juste un peu fatigué. La police a ensuite confirmé que sa femme avait signalé sa disparition. Il a également reçu en plus une amende de 400 €, parce que c'était à l'époque du confinement, l'info vient de sortir, parce qu'il avait enfreint le couvre-feu. Voilà.
2: Ou alors sa femme, elle dit, à la fin de ta promenade, tu vas m'expliquer qui c'est cette Cécile.
0: En plus, quand il va apprendre qu'elle lui a même pas enregistré le foot.
3: Oh là là,
0: c'est comme ça, je repars.

0: que les portes se sont refermées.
1: Ah bah voilà. Ah.
0: Le train est reparti sans elle, mais avec son bébé de 8 mois et son adolescent de 13 ans à bord. Les autorités et le personnel du train ont pris les enfants à charge jusqu'à Stuttgart et ils ont été récupérés sains et saufs, évidemment, par un proche. Tout va bien. Ah, il paraît qu'à l'arrivée, il était pas content, le contrôleur. Il l'a regardé droit dans les yeux, lui a dit:
2: tu fumes, hein, salope.
0: Bon. Et enfin, troisième champion. Ça me fera toujours rire, ça. Troisième champion, c'est un étudiant de 19 ans de l'Université d'État de l'Arizona, hospitalisé mardi. Pourquoi? Parce que, selon ses amis, il a tenté un défi qui venait évidemment de TikTok, hein, cette nouvelle bible de la culture, qui consistait à boire l'eau des toilettes pendant un tournage d'une vidéo d'une soirée étudiante.
1: L'eau de toilette.
0: Oui, oui.
1: Il a enfin, vu pas de l'eau de toilette, l'eau des toilettes.
0: Ah bah c'est pas de la Mont-Saint-Michel, celle-là. La police a déclaré que ce garçon, qui s'appelle Caleb, a commencé à vomir quelques heures après ce défi. Il aurait eu une forte fièvre, des crampes d'estomac, une grave déshydratation. Son colocataire l'a conduit à l'hôpital et le docteur qui s'en occupait a expliqué que l'eau des toilettes peut contenir des bactéries, des virus, des produits chimiques de nettoyage et des contaminants fécaux. Ah, c'est-à-dire qu'en fait, bizarrement, c'est pas le petit bout de caca le plus dangereux, c'est l'eau de Javel.
1: C'est le canard WC.
0: C'est pas le caca qui va te tuer, c'est le canard WC. Il a raison, Pietre, parce que c'est ça qui est mis dans les toilettes. Bon, après tout, finalement, avec un peu d'imagination, tu la vois l'eau des toilettes. Tu mets un peu de rhum, de la menthe, un citron, un filet d'eau de toilette, hop, t'as un morichotte. Oh. Si, c'est tout pareil.
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0: Je vous donnais des noms d'activités stylées pour mitonner auprès de vos collègues.
1: Ah, pas bête ça.
0: Et vous devez essayer de deviner ce que c'est. La via ferrata.
4: Oh, c'est pas corse.
1: Via ferrata. C'est des mecs qui ont la main sur l'oreille. Non, c'est un concours de pâté de sable. C'est via ferrata.
0: Non. C'est chez les mecs du bâtiment qui ont une grue. Via ferrata là.
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1: Samedi matin, encouragez vous qui êtes sur la route du boulot, ne loupez pas le son des réseaux. C'est dans 3 minutes, on va vous présenter une famille qui s'est filmée pendant une baby shower et vous allez voir, il n'aurait peut-être pas dû. C'est dans la suite de Coé sur Europe 2, juste après Freya Sky.
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0: gamin.
1: Ça veut dire quoi?
0: Moi, je suis le frère de tonton Cornichon, mais je suis également son fils. Moi, je regarde juste la vidéo et je pense que cet enfant, il est dans la merde. Ouais. C'est le trailer du nouveau La Colline à des yeux? Interrogation. J'ai compté, en tout, il y a 16 dents. Même les amis ressemblent à la famille. Moi, je suis un médium et je le sens mal. Moi, je suis mécano, je pense que c'est un joint de culasse. Et la dernière. Dis donc, l'arbre généalogique, il a pris un coup de round-up.
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1: Un sondage sur les Français et
2: les parcs d'attractions.
1: Voilà, est-ce que vous aimez ça? Est-ce que vous êtes fan? Est-ce que vous y allez souvent? Je rappelle qu'un nouveau parc va peut-être arriver avec donc les sous des Émirats arabes. Alors, ça peut créer la polémique chez certains. Ou pas, d'autres s'en foutent. De toute façon, bon, voilà, ça peut faire aussi beaucoup de boulot. Hein.
2: Bah, c'est 22 000 emplois.
1: Ils prévoient d'en installer 3. Nous aurons l'un des patrons du futur parc tout à l'heure. Dans l'heure qui arrive, mais direction le bar de Piètre, 9h23. Il vient d'ouvrir. Attention, comme tous les bars, ça parle d'actu. Ça prend son petit café, son petit ballon. Il a perdu sa page, cet idiot.
2: Ah, mais il attend les cacahuètes.
1: Mais c'est pas possible. C'est quoi,
3: c'est son ordi.
4: Arrêtez,
3: t'es
4: bon, je suis en train de faire mon rapido là. Oh là là.
1: Allez, on vous écoute.
2: Ah, c'est comme tu veux, mais c'est pas maintenant le carton.
4: Oh, dis donc, t'as vu, excuse-moi, j'étais en train de faire mon rapide. T'as vu ce concours là?
2: De quoi?
4: Ça te chauffe pas qu'on le fasse?
2: Bah non, c'est un truc de gonzesse.

0: Ça serait fort quand même, non, avec les épisodes.
1: Oh, il y a un feu, on y va.
2: Non, pas envie. Générique.
0: Vous connaissiez Goldorak?
2: Oui.
0: Il y a une nouvelle version qui vient d'arriver, c'est Ego Goldorak.

0: oublié. J'ai oublié. Petit escargot. Oh, ça c'est mignon. Ah, oui. Petit escargot.
1: Monte sur son dos.
0: Petit escargot porte sur son dos une coquille, très pratique pour mettre du beurre à l'ail quand il sera bouilli, mam mam.

Bonjour, c'est Europe 2, on se réveille ensemble en ce samedi matin, quoi que vous êtes peut-être déjà debout depuis un petit moment. Koé et son équipe sont là, ils vont recevoir un de mes personnages préférés dans un instant. Jeff Tuche est de retour de vacances et va passer chez Koé. Après celle qui sortira son nouvel album en octobre, on l'a appris il y a quelques jours, c'est une info Europe 2. Voici Angèle, il est 9h.

0: jeunes, si fertilisés, jeunes. J'ai dit, comment quand ils bouchent les patates.
1: Est-ce que Jeff, en tant que spécialiste de la frite, est-ce que vous avez une solution?
0: Bah oui, on arrose les patates, faut les arroser.
1: Et
0: bah
1: avec
0: oui.
1: Et avec quoi?
0: Bah avec de l'eau, ils comptent.
1: Et alors oui, mais justement, en fait, c'est le souci, c'est qu'il y a eu une sécheresse.
0: Ah oui.
2: Il n'y avait pas d'eau.
0: Bah avec du coca.
1: Ça va pas les
0: aider. Du coca.
1: Non, ça va pas les aider.
0: Et le vendeur Uber Eats, il fait comment? Ses frites, elles poussent dans le coca. J'ai vu quand je regarde dans le paquet. Je vois. Donc arrête. Et si t'arrêtes, tu n'auras pas un beefsteak.
1: Ah oui.
0: Si t'as un beefsteak, t'as du beef.
1: Allez.
0: T'as de l'argent. Si t'as de l'argent, tu fais des courses, mon coïe. Si tu fais des courses, tu vas au supermarché, t'achètes tout. Si t'as tout, t'as tout, tout, tout. Si tu fais tout, tout, tout, tu fais du sport. Ouais. Et après le sport, tu fais, ah bah tu pues. Ouais. Voilà, tu pues, tu sens le camembert.
1: Ça y est,
0: C'est le fromage et c'est qui fait du fromage.
3: Merci.
0: C'est
3: la
1: Merci, mon Jeff.
0: Rendez-nous nos frites.
4: Ouh là là. 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
0: 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Via Ferrata.
1: No.
2: C'est vrai que Via Ferrata, traduit en anglais, ça marche plus.
3: Là, ça faisait un peu italien-anglais. Ouais.
2: Alors, passons en mode portugais. C'est pas des vannes, hein, c'est vraiment la fonction.
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2: Oh, je parle português! Je parle português! Espanhol!
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2: Oui, monsieur Bordas, voulez rajouter quelque chose? Toujours quelque chose à dire.
5: Non, je disais que peut-être si les gens...
2: C'est le professeur Roland. Ah, monsieur Bordas, a toujours quelque chose à dire.
5: Certains de tes auditeurs parlent couramment l'une de ces langues. Peut-être qu'ils peuvent nous dire si la traduction est
2: bien sûr. Bien sûr. C'était pour dire ça? Merci. Bah, figurez-vous qu'on peut choisir thaïlandais aussi.
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6: bon. 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

0: أكيد مسابقة قوالب رمل.
1: أنا جربتها واللي بيجربها مرة في حياته
2: مستحيل ينسى. قوالب الرمل. On est là, on banalise le truc, mais c'est un truc de fou. Traduire en simultané, en bengali, même en bengali, je sais même pas où c'est le bengali. Bah, je le parle.
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2: J'espère juste qu'ils traduisent bien parce que imaginez, ils traduisent mal, ils traduisent de la merde. Parce que tu te mets mal avec le Liechtenstein ou le Luxembourg, tu t'en fous, t'as des banquiers en attaché caisse qui veulent te casser la gueule. Avec les Chinois, t'as 2 milliards de gars en bas de ton immeuble.
4: T'imagines un peu ? C'est juste pour savoir, là c'est sur la vidéo qui est sur l'Insta de Koé.
2: Oui,
4: c'est sur Facebook. Donc je vais sur le Facebook de Koé, je regarde la vidéo et si je clique sur le côté, je peux choisir les langues.
5: Ouais, dans les options, tu cliques la langue. Ah bah, mais que Facebook, parce que Insta, ils peuvent pas, dès qu'il y a plus de 2 personnes, ils buguent.
4: Et bah dites-nous voilà en commentaire justement si
2: c'est bien fait.
4: Si c'est bien fait.
2: Évidemment,
4: ou pas,
2: si vous parlez le bengali.
1: Quoi ? Tu nous as insulté ?
2: Comment ? T'as insulté tous les bengalois sur 26 générations ?
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2: Samedi matin avec Europe 2, nous sommes le 29 août, il est bientôt 9h25 et c'est presque l'heure de retrouver le classement de nos plats préférés en chansons. Le Uber Eats Machine, c'est uniquement chez Coé sur Europe 2 et c'est après Temper City.

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2: Allez, voici le classement du Uber Eats Machine. Cette semaine, un plat préféré des Français rentre dans le Uber Eats Machine. Le dimanche midi, vous l'aimez, vous le mangez en famille. Walker Texas Ranger avait son odeur quand on respirait la télé.
3: Ah ouais.
2: Le poulet frites.

0: poulet.
1: Avec de la mayo et du ketchup.
2: Alors, l'été dernier, t'avais chargé et là, t'as pas pilé.
3: T'as pas pilé, pilé.
1: Ah bon, j'ai pas pilé. Ah, pilé.
4: J'ai des pulls d'ado à la maison, donc forcément, j'écoute Michel Sardou.
3: Quand même.
4: Maintenant qu'ils sont partis, je peux réécouter de la musique.
3: Michael Jackson a pilé.
4: Ah oui, bah non. Elle a fait son entrée à la 6ème place du classement. J'avais pas la ref. 6ème place du classement, la fierté des Bretons, et je ne parle pas de crêpes, même si pour les faire, on en a besoin, le beurre de micelle.

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2: JT chanté, c'est comme un JT normal, mais une fois que c'est chanté, c'est différent. On va commencer avec une employée d'une enseigne qui s'appelle le Roi du Matelas. On les embrasse à Boulogne-sur-Mer, donc qui vendent des matelas.
3: Des matelas, oui.
2: Elle a vécu une trahison, cette personne, elle nous est expliquée dans ce reportage en chanson.

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0: généralement, elles sont toujours devant un petit miroir,
1: eh oui,
0: avec l'appareil, le téléphone devant la tête, et derrière, c'est Maison du Monde. Voilà, mais ça, après, vous êtes sûr que c'est pas une vraie photo.
2: Après, c'était déjà le cas, en effet, comme tu dis, les mannequins, enfin sur les pubs, la Redoute et
0: ouais,
2: tout.
0: Ouais, mais là, Vinted, c'était un truc, justement, où c'est de la seconde main, donc tu veux voir. Et là, maintenant, ça devient vraiment fake, quoi.
1: Ouais, je suis pas...
0: Je sais pas si c'est arrivé, je crois qu'il y a des auditeurs à qui c'est arrivé aussi.
2: Ah oui.
3: Mais moi, c'est ce que je voulais. Moi, je veux toujours voir. Moi, ce qui me plaît, c'est de voir quand c'est porté par Josette.
1: Ouais.
3: Moi, c'est ça qui me plaît.
2: Bah, ton jogging de Liverpool, là.
3: Franchement.
2: Va bien.
3: Moi, le jogging, je veux le voir porté par Michel. Tranquille, avec la petite binouse sur la table basse. C'est ça, la vie.
4: Le truc clope au niveau du jogging.
3: Bah oui.

0: Europe 2, qu'est-ce qu'on écoute pour les suites? Parfait ça. J'ai écouté pendant toutes les vacances, donc j'ai encore l'impression d'être un peu en vacances quand j'entends ça. Offenbach arrive sur Europe 2, puis les champions du monde de l'actu chez Koé. On a encore des génies cette semaine. On va vous présenter notamment un gars qui est allé dans un resto avec un crocodile. Je vous en dis pas plus, vous découvrez ça avant 10h.
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8: Et sur l'appli Europe 2, l'artisanat d'art vous donne rendez-vous à Saint-Vandel dans le pays de la Sarre. Venez y découvrir l'art de vivre, le Lebensart. Le marché de l'artisanat et des métiers d'art, c'est l'événement de l'été dans la vieille ville de Saint-Vandel. Les 29 et 30 août, de 10h à 18h, des artistes renommés vous présenteront leurs créations tendances, utiles et originales. Et n'oubliez pas, le dimanche, les magasins sont ouverts de 13h à 18h. La ville de Saint-Vandel et le maire Peter Clair se réjouissent de vous accueillir.
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0: lui versant du thé sur la tête. Il a récité ce qu'il a qualifié d'une bénédiction qu'il aurait écrit lui-même. Les clients se sont dispersés vers d'autres, évidemment, extrémités du restaurant, pendant qu'un responsable appelait les secours. Il est maintenant poursuivi pour trouble à l'ordre public et détention illégale d'animal sauvage.
1: C'est un petit alligator, même petit, faut pas mettre ta main.
2: Bah non.
0: C'est très...
2: Du thé glacé, enfin, y a rien qui va pas.
0: Ça fait grossir. Bah lui, maintenant, il y a du pour peu qu'il soit sucré.
2: Ouais.
3: Hein? Bizarre.
0: Attention, va vouloir la vanne de Pietre, elle va arriver, parce qu'il me l'a dit tout à l'heure. Il a dit, à force, si vous mettez du thé glacé dessus, ça devient un gros codile.
2: Un gros quoi?
0: Un gros codile. Ah ouais, d'accord, mais c'est la vanne du vendredi, mais je la prends.
4: Mais elle est mignonne.
0: Je la prends parce que vous savez quoi, il me l'a donné avec amour.
4: Il m'appelle plus, gros rentin. Moi.
0: Et le plus important, c'est de vivre avec de l'amour. Deuxième champion.
1: Merci.
0: C'est un ancien ingénieur de la Royal Navy, 66 ans. Il se plaignait depuis des années de ses problèmes d'audition et d'équilibre suite aux nombreux moteurs d'hélicoptères. Alors évidemment, il s'est dit, voilà, c'est parce que je suis devenu sourd à cause des bruits violents. Eh bien non, le mois dernier, il se rend enfin chez l'ORL, quand même, pour un diagnostic. L'ORL met la petite lumière avec le petit truc dans les oreilles. Et il se rend compte que dans le fond de l'oreille, il restait une boule qui est... qu'il pensait détaché de son oreille en 2016. Il pensait l'avoir enlevé, mais depuis 2016, la boule qui est dans le fond de l'oreille.
4: C'est une angoisse pour ça que j'en mets pas.
0: Voilà. Et il paraît que quand il lui a enlevé, il a fait
1: j'entends.
0: Non mais c'est incroyable. C'est comme les gens qui font un petit pipi qui auraient par exemple oublié d'enlever le préservatif. Tu t'en rends compte?
1: Est-ce que tu en rends compte vite?
0: T'en rends compte vite.
1: Quand tu penches.
0: Et notre champion du jour, passager du vol Delta 2659 qui ralliait Atlanta à Providence. Les toilettes de l'avion se sont bouchées durant le vol. Le passager a essayé de se retenir, mais il a craqué. Alors écoutez bien l'histoire parce qu'elle est vraie. Alors que l'avion était posé et que les gens commençaient à récupérer leurs bagages au-dessus de la tête, il ne pouvait plus tenir. Il fonce dans les toilettes, mais il sait que tout est bouché. Donc ce qu'il fait, c'est qu'il fait quand même caca à côté en essayant de disperser avec ses chaussures.
1: Ça va rien ni venir, croyez.
0: Il a été arrêté par la sécu, mais la compagnie n'a pas porté plainte parce

Salut, c'est Europe 2 que vous écoutez dans les voitures, au boulot, à la maison, ça marche aussi, bref, partout. Coé est avec vous chaque matin, uniquement sur Europe 2. Avant 10h15, on va parler de celle qui fait l'actu depuis hier. Elle est arrivée en France à bord de son jet privé, Céline Dion. On passera de voir dans l'émission, après une nouvelle radio que Coé et son équipe ont inventée, on va vous faire découvrir Radio EHPAD. Une radio de toute première fraîcheur, comme vous en doutez. C'est juste après Alex Warren, on se dimanche matin, un petit peu à la bourre. 10h02, vous écoutez Europe 2.

0: Thibault. Voir si quelqu'un répond.
1: Du temps arrivé.
2: Allô?
0: Oui, bonjour, bon réveil, c'est Bernard sur Radio... Ah, merde, tu as dit. C'est la phrase d'après. Bon, quelle est la radio qui paye ton viager?
2: C'est Radio iPad. Radio iPad.
0: Bah, vu votre état, ça va pas nous coûter trop cher, cher monsieur.
2: Moi, je suis tellement content. À mon cœur.
0: C'est ce que je disais. Qu'est-ce qu'on fait maintenant? Alors, bonjour, bon réveil. C'est Bernard sur Radio iPad. Mais on te dit. Restez là, dans un instant, je reçois Dalida.
3: Non, tu l'as déjà dit, ça.
0: Ah, pardon. Alors, on écoute le nouveau David Guetta. Guetta, le temps que j'aille faire pipi. Non, mais c'est déjà fait. Bonjour, bon réveil, c'est Bernard sur Radio iPad.
3: Tu l'as déjà dit, ça.
0: Dans un instant, je reçois Dalida. Qu'est-ce qu'elle fout, alors?
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0: Attendez.
1: J'ai bougé.
2: Vous avez pensé à votre empreinte carbone?
0: So, j'y pense énormément. Et ça motrise. D'ailleurs, j'ai demandé aux pilotes de voler plus vite pour polluer moins longtemps.
2: Ah, c'est bien. Wow.
0: Je l'ai lu. Pareil que ça marche quand on fait ça.
1: Ah bon?
2: Et vous allez faire plusieurs allers-retours entre Paris et le Canada? Ou
0: après,
2: juste un...
0: oui. Ça est complètement raison de me poser cette question. Qui
2: d'accord.
0: Fait beaucoup d'émotions à mon cœur. Parce qu'après chaque conseil, je rentre chez moi.
2: Ah oui?
0: Bah, parce que moi, je préfère dormir dans mon lit. Je ne suis pas dans mon lit, je capote pas.
1: Ouais, ça fait un peu de route quand même.
0: Puis, là, ouais, ce que je préfère, c'est prendre une douche et je fais coucou à mes voisins et je repars.
2: D'accord, ok. Ça fait quand même beaucoup de kérosène.
0: Je vais vous dire ce qu'on pense. D'accord. Je mange moins de frites là, dans l'avion, ça fait moins de poids. Ça qui est bien. Je pense à l'environnement.
2: Ouais, vous inquiétez pas beaucoup, quoi. Enfin, vous en foutez, là.
0: J'ai essayé, je vais vous dire une chose. J'ai essayé de prendre le train.
2: Ouais.
0: J'ai essayé une fois de prendre le train. J'ai mis 19 heures pour faire Paris-Montréal.
2: Ah oui, ouais.
0: C'était très long, beaucoup trop long. Quelqu'un qui chante pour que tu m'aimes encore.
2: Oui,
0: là.
2: Oui, c'est vrai.
0: C'était long.
2: Et votre jet, vous le prenez uniquement pour les concerts ou...
0: Non, là, hier, je l'ai prise pour aller chercher des croissants. Là.
2: À Montréal?
0: Non, à Paris, ils sont meilleurs. Parce que vous les faites, ils sont bons, ils sont pleins de beurre. Ils sont pleins de beurre, tu le manges. T'as les doigts, c'est plein de beurre. T'as le sachet qui est plein de beurre. Ouais. Tu le poses sur la table est pleine de beurre.
2: Elle grossit la table.
0: Tout est plein de beurre. Tu commences avec une petite table, ça, tu finis avec une énorme table en chaîne. C'est fou comment vous mettez du beurre là-dedans.
2: Mais là, Céline, vous avez quand même conscience que votre bilan carbone va être catastrophique, là.
0: Oui. Maintenant que vous le dites, c'est vrai. Il va être complètement
1: tous ces allers-retours, là.
0: Mais je vais vous dire, mon bilan carbone peut être catastrophique. Mes billets de concert, eux, sont excellents.
2: Ah oui, très chers aussi, surtout. Ouais. Une dernière chose à dire aux défenseurs de l'environnement qui nous écoutent, là.
0: Dernière chose à dire, là, je vous entends. Je vous entends, les défenseurs de l'environnement. Ouais. Je vous entends. Mais de très loin, je suis toujours dans mon jet, de toute façon. Vous pouvez raconter ce que vous voulez. J'ai envie de dire, j'embrasse Paris. À très bientôt pour les concerts. J'ai hâte, là.
2: À bientôt.

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1: J'ai un sondage qui vient d'arriver ce matin. Sondage sur les petites habitudes de la vie de couple, musique d'amour de vie de couple. La télécommande. 68% des hommes affirment en avoir le contrôle, alors que 74% des femmes affirment exactement la même chose.
2: C'est drôle, ça.
1: Visiblement,
3: il y a deux télécommandes à la maison, mais qu'une télé.
1: Bon. Pas d'accord. 45% des femmes affirment passer derrière leur conjoint pour éteindre la lumière. Oui. Moi, Nat, elle fait ça avec l'eau.
4: Pourquoi
1: quand je me brosse les dents, parce que je fais couler l'eau, puis là, clac, elle éteint l'eau.
2: Elle a raison.
1: Évidemment qu'elle a raison. Le tube de dentifrice, 68% le presse n'importe où sur le tube, 32% le roule méthodiquement depuis le bas, et 23% des couples achètent deux tubes séparés pour pas avoir de problème.
2: Cause de divorce.
1: Ouais. Parler avant le café. 49% des sondés déclarent qu'il est interdit d'adresser la parole à leur partenaire avant le premier café sous peine de représailles ou de mauvaise humeur.
5: Ah mais carrément.
2: C'est vrai?
4: Ah, ouais, ah c'est beaucoup quand même.
3: Ne parle pas!
6: Ouais, mais pourtant, t'as pris du café, là. Hein.
1: Le choix du film, c'est comme la télécommande. 64% des couples avouent ne jamais vraiment se mettre d'accord. C'est vrai que ça finit souvent par. Ouais, vas-y.
6: Il y en a un qui capitule.
4: Ouais. Non, mais
3: ce qu'il y a, c'est qu'au début de la relation, chacun fait des concessions. Donc, toi, tu vas faire plaisir à madame, regarder sa comédie romantique. Oui. Et la première fois, elle va regarder Avenger avec toi. À mon avis, au bout de 5 ans, mon gars, c'est terminé. Mais c'est chacun sa télé.
1: Mais c'est surtout que si, par malheur, t'as gagné, madame va regarder ton film. Et qu'il est pas bien. Bah là, tout le long du truc, c'est qu'est-ce que tu m'as fait regarder.
5: Ouais.
1: C'est ça ton film.

0: Très bien. Voilà, tout le long du truc, c'est qu'est-ce que tu m'as fait regarder. C'est ça ton film que t'as. Bah, bravo pour le film que t'as choisi. Alors, bravo. Voilà, tu
1: toi,
0: l'entends.
1: De l'autre côté, tu le fais pas, toi.
0: Si.
1: Si elle te fait regarder un truc pourri, tu le dis aussi. Bah,
2: non,
1: voilà.
2: il dit rien.
0: Mais je le dis dans ma tête. Le thermostat. 38% des couples se disputent régulièrement sur la température de la maison.
3: Oh,
0: Madame ouais. a chaud, monsieur paye la facture, monsieur madame a froid, monsieur paye.
1: Le... Souvent les femmes ont, froid, ont plus froid que les hommes.
0: Oui, ma belle-fille a toujours froid.
1: Je crois que c'est scientifique, ça.
0: Bah, oui. Et enfin, un habitant sur 8000 à Gouvieux, là où habite Pietre, a pour habitude de taper son zizi sur la paroi de sa douche pour souhaiter une bonne journée à sa femme le dimanche.
1: C'est fou, je le fais, ça.
0: Ah, c'est mal, voilà.
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0: ils sont gentils tous. Ouais. Voilà. Et en plus, Brigitte m'a préparé mon sac pas de patrouille, mon pitch et mon yop à la vanille. Ah, allez, bisous Europe 2.
1: Bisous.
0: Pop Radio. Bonne rentrée.
1: Allez.
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1: Bisous.
0: Ah, ça c'est les bulles du rosé. Bisous les amis. Bisous la France.
2: Et bien sûr.
3: Bisous. 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
2: Un parc d'attractions va s'ouvrir pour Dragon Ball Z. Au début, tout le monde a cru que ça allait être éventuellement une blague, celui de reprendre la place de Mirapol.

0: Merci d'avoir choisi Europe 2. Nous sommes samedi matin, il est quasiment 11h moins quart. On va chanter avec Oria dans un instant, soirée mondaine et puis la suite de Koé. Pierre et Maryse arrivent, on va aider un auditeur à vendre un objet, ça va pas être facile pour Pierre. Bonjour Pierre.
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1: Aujourd'hui, il y a un message WhatsApp d'un auditeur, il veut vendre quoi ?
2: Un livre de cuisine écrit par le chef Chebest.
3: Oh, bon, attends.
2: C'est facile.
3: Pourquoi vous le trouvez toujours des mots compliqués aussi ?
2: C'est pas nous, c'est les auditeurs.
4: Eh bien, bonjour à tous.
2: Bonjour Pierre.
4: Et bonjour Abdel,
5: bonjour
4: Maryse.
5: Bonjour Pierre.
4: Bonjour chers téléacheteurs, chères téléacheteuses, bonjour.
5: Bonjour Pierre.
4: Eh bien, dans ce nouveau téléachat, bonjour Maryse.
5: Bonjour Pierre.
4: Bonjour Maryse.
5: Bonjour Pierre.
4: Téléachat spécial auditeur de Coé sur Europe 2 aujourd'hui, Maryse. Bonjour Maryse.
5: Bonjour Pierre.
4: Qu'allons-nous devoir vendre aujourd'hui, Maryse ?
5: Bonjour Pierre. Aujourd'hui, nous allons devoir vendre un livre de cuisine intitulé « Un chef au bout du monde » du chef Chebest. Tenez Pierre.
4: Eh bien écoutez, merci Maryse. Je trouve que j'adore les livres.
3: Ouais.
4: Livres de cuisine surtout et surtout le livre de chef Philippe Chebest.
3: Oui.
4: Ah
3: ben oui.
4: Après, Philippe Chebest. Et le chef Fifi, je te lèche. Pipiche, je pète. Philippe.
3: Non.
4: Fifi, tu pètes le. Le grand chef. Rififi, chèche. Philippe, je te baise.
5: Philippe et Chebest.
4: Qu'est-ce qui se passe, mon pauvre ami?
5: Pierre, qu'est-ce qu'il y a dans ce livre?
4: Ah, bien écoutez, nous allons le feuilleter ensemble. Écoutez,
5: allons-y.
4: Je permets de regarder la page numéro 16. Cher Maryse, bonjour Maryse.
5: Bonjour Pierre.
4: Direction l'Est de la France qui nous écoute, évidemment, nombreuse. Et nombreuse ce matin, j'adore l'Est de la France, une petite tarte avec des lardons.
5: On va se régaler.
4: La fameuse flamme chouc. La flamme. Écoutez, la flamme kiki. La flamme chouche. La famille chouchouchouchou. La famille caca dans la couche là.
3: Non,
5: Pierre, la flamme couche. Essayez une autre page, Pierre.
4: Écoutez, page numéro 32, voilà. Direction la Grèce avec le tatako kakakakakaki. Le tatako kakakaki. Le tatata. Le tatata couché mon kiki. Le tiki-ta. Le tic-tac-taki.
5: Le tzatziki, Pierre. C'est pas compliqué quand même.
4: Ne m'emmerdez pas, il y a également la bonne saucisse purée.
2: Voilà,
4: qu'est-ce qui nous emmerde, Philippe Echtebechel? Écoutez, bonne journée à tous. Merci Maryse.
5: De rien, Pierre.
4: Merci Maryse.
5: De rien, Pierre.
4: Maryse avait reçu un SMS, Maryse.
5: Attendez,
4: Maryse.
5: Attendez,
2: je loue. Oui.
4: Je vends les photos de ton maillot de bain, Maryse.
5: Pierre, vous n'avez pas le droit.
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On va dire merci à Nico et à demain matin, 6h, pour les plus leftos, bien sûr. Passez un bon week-end avec Europe 2 dans toute la France. Je m'appelle Christophe Marceau. Je vous accompagne pour finir la matinée, pour démarrer cet après-midi de samedi avec Teddy Swims maintenant, Vita, Julien Doré et tout à l'heure de Cardigans.

Le petit classique qui fait du bien comme ça, samedi matin, 29 août hein, déjà, bah ouais, ça passe. Hein. Bon, bah, la rentrée la semaine prochaine. Et j'imagine que pour beaucoup, dans toute la France, c'est matinée ou

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C'est hier que vous avez découvert ce nouveau single d'Angèle qui s'appelle Une seule vie, qu'on écoute dans quelques secondes. Elle a passé plusieurs semaines là à teaser justement l'arrivée de cette nouveauté avec ses réseaux sociaux, des extraits du titre, des vidéos, comme ci, comme ça, avec cette phrase « On n'a peut-être qu'une seule vie ». La voici Angèle, là maintenant, sur Europe 2.

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C'est la playlist Pop Europe 2 pendant 30 minutes non-stop, avec l'histoire de cette jeune femme qui a commencé à faire des chansons sur Internet, sur des titres connus, avec des textes engagés. Et très vite, elle a été repérée. On l'a repérée. Voici Manon Lisa maintenant avec Le Petit Pêcheur sur Europe 2. C'est l'histoire.

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Offenbach, Star Sailor dans quelques instants, et le bonus pop Europe 2 là maintenant. Wannabe, voici les Spice Girls. Yeah.

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0: Réservez vos places, c'est un petit conseil que je vous donne comme ça en passant. On revient très très vite avec Sébastien Tellier et Juliette Armanet. 12e, ça ne bouge pas par rapport à la semaine dernière. Puis Charlotte Cardin.
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0: Europe 2, c'est le classement des 15 meilleurs titres francophones du moment. Avec dans ce top France, Pierre de Mar. Je pense à vous. Et pendant que je pense à vous, je vous prépare la suite. Si vous voulez connaître les 6 premiers, savoir si Jérémy Frérot gardera sa place de numéro 1, tellement mérité, on attend ensemble. Hein. On aura Adèle Castillon en 6e et puis Angèle et Justy 5e sur Europe 2.
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1: C'est donc les numéro 1 de ce Top France, les 15 meilleurs titres francophones du moment qu'on vient de remonter tranquillement depuis 13h sur Europe 2. C'était Tove Lo donc, et puis Stromae avec Des Fleurs. Des Fleurs avec Martin Garrix aussi, hein, pourquoi pas, avec Ed Sheeran, et puis Pink juste après sur Europe 2 Pop Radio.

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0: Où que vous soyez, quoi que vous fassiez, on vous accueille pendant toute l'après-midi. Puis surtout, on vous accompagne cet après-midi avec Europe 2, la playlist Pop Europe 2 pendant 30 minutes non-stop avec tout à l'heure Bébé Rixa, FSLS. Ça reste bien dans la tête. Benson Boone et juste avant, voici Free Sky.
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C'est la playlist Pop Europe de pendant 30 minutes non-stop, même le dimanche, avec le Girls Band de K-pop de Los Angeles, Katsai. Voici Animal, et puis juste après, je vois au loin Martin Garrix ou encore Ed Sheeran sur Europe 2.

Salut tout le monde, bienvenue sur Europe 2. Je suis content de vous retrouver, c'est Quentin, on est ensemble jusqu'à 18h. Je vous souhaite un très bon week-end. Bonne route si vous êtes de retour de vacances. Fallait bien que ça arrive à un moment. Bon, on va quand même repartir au soleil avec le nouveau Ugel et Justin Bieber.

Europe 2 Pop Radio, vous avez déjà envie de repartir un peu au soleil, Madrid, ça vous dit, pour aller voir Shakira en plus, hein, quand même cadeau de dingue. Shakira vient de créer son propre stade, le Shakira Stadium, elle va l'inaugurer dans quelques jours, vous y serez avec la personne de votre choix. Condition, écoutez Europe 2 tout le temps, repérez n'importe quel morceau de Shakira et là, vous envoyez Europe 2 par SMS au 7 12 13. Elle peut se cacher derrière Martin Garrix et Ed Sheeran sur Europe.

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Angèle et Justice sont pas loin, voilà Muse d'abord sur Europe 2 Pop Radio.

Europe de Pop Radio, j'avais très envie de vous faire découvrir ce jeune artiste, il s'appelle Dominik Fike. Alors il a beaucoup bossé dans l'ombre pendant quelques années, il a bossé pour plein d'artistes, notamment en Angleterre. Et là, bah, ça y est, c'est à son tour de se mettre devant la scène. Dominik Fike, ce morceau s'appelle Baby Doll et c'est à découvrir maintenant sur Europe 2.

Europe de Pop Radio, c'est vrai qu'il y a eu pas mal de morceaux qui ont marqué cet été, mais s'il faut en retenir un, c'est peut-être celui-ci. Et elle, c'est Manon Lisa, une artiste que vous avez découverte sur Europe 2. Le morceau, c'est Le Petit Pêcheur, ça donne tellement envie de repartir et c'est horrible.

0: Qu'est-ce que vous allez raconter à vos collègues? Est-ce que vous allez raconter la vérité? Quand même, 38% des Français mentent sur la destination réelle de leurs vacances. C'est moche, mais c'est drôle. Klingon, dans un instant, et Tamper City sur Europe 2, Pop Radio.
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Dans un instant, je vous le dis direct, hein, comme ça au moins tout est clair, il y aura Shakira sur Europe 2. Je vais vous jouer Shakira avec Burna Boy, Die Die, ce qui veut dire que je vais vous amener aussi à Madrid. Vous et la personne de votre choix, préparez et envoyez dès maintenant, c'est bon, j'ouvre tout, hop, c'est bon, c'est fait. 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On va l'écouter derrière le nouveau Vianney. Ça, c'est un cadeau aussi, ça s'appelle D'or et D'or.

Ria avec Paella et avec Espagna. Ah bah Shakira, voilà, bonne réponse. Shakira, la voilà. Dai Dai sur Europe 2, ça veut dire direction Madrid. Envoyez maintenant par SMS Europe 2, par SMS 7-12-13. 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C'est

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0: Voici Stromae sur Europe 2, Pop Radio.
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1: Absolument, bienvenue tout le monde sur Europe 2 Pop Radio. Sandra avec vous jusqu'à 20h, je suis ravie de vous accompagner pour le top avec ses stars et Europe 2. Le classement des 30 meilleurs titres pop du moment. Et là on va écouter le numéro 1 de la semaine dernière. C'était Jérémy Frérot et c'est maintenant qu'on l'écoute.
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0: de Taylor. Allez, reste avec nous pour la suite dans le top avec ses stars et Europe 2. On va écouter le numéro 28. Et cette semaine, c'est le blues à la française de Pierre Garnier avec l'horizon. Et ça arrive très vite sur Europe 2 Pop Radio. Bougez pas. 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

musique un peu quand même sur Europe de Pop Radio dans le top avec ses stars et Europe de jusqu'à 20h. Et avant ça, un classique qui fait du bien, qui fait beaucoup de bien pour ce samedi soir. En même temps, ça fait du bien tout le temps. Ça, c'est pas mal. Voici les Daft Punk sur Europe de Pop Radio.

Le top avec ses stars Europe 2 qui continue jusqu'à 20h à la place de numéro 13. C'est lui qui va sortir son album à la rentrée. C'est Pierre Demar qui débarque avec Je pense à vous. Et avant ça, moi je pense à vous. Hein. Je pense à vos oreilles, ça va faire du bien ça. Voici le classique pop Europe 2 de Amy Winehouse sur Europe 2.

0: très bon week-end à vous sur Europe de Pop Radio. Plaisir de vous accompagner, n'est-ce pas? Sur l'application aussi à télécharger sur vos téléphones. Vous n'hésitez pas, comme ça vous nous avez partout avec vous. C'est trop bien. Allez, pour la suite dans le top avec ses stars et Europe 2, c'est Joseph Kamel qui débarque avec Crash. Il est 12e cette semaine.
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Angèle, Justice à l'instant sur Europe de Pop Radio avec le titre What You Want. Angèle qui sortira son album le 16 octobre, l'album Instinct. On a trop hâte. Allez, avant d'écouter Adèle Castillon à la place de numéro 9, c'est Jessie J sur Europe de Pop Radio.

0: Le son de Tovlo et Stromae à l'instant, c'était des fleurs sur Europe 2 Pop Radio, 7e du top avec ses stars et Europe 2. À la place de numéro 6, Manon Lisa, ça a cartonné ça pendant l'été, c'est le petit pêcheur et ça arrive très vite dans le top avec ses stars et Europe 2.
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0: Numéro 6.

Jérémy Frérot, deuxième du top avec ses stars et Europe 2. Et qui est numéro 1? Et bah, c'est toujours Temper City, comme la semaine dernière. Ça cartonne hein, sur Europe 2. Temper City avec Self Aware dans le top avec ses stars et Europe 2. Passez une belle soirée avec nous, c'est Europe 2.

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4: Bon, j'espère que vous êtes chaud parce que nous, on est bouillant. Attention, bienvenue dans Europe 2 Mix, votre émission du samedi soir pour faire la fête partout en France. Cels, c'est là. Pourquoi tu ricanes? Tu commences à.
5: Ouais, c'est ma gueule, ça y est. Ouais, c'était un peu. C'était marrant.
4: Bah non, c'est vrai qu'on est bouillant. Comment ça va, mon pote?
5: Impec.
4: Ouais. Chaud. C'est vrai?
5: Ouais.
4: Je pense que t'es pas venu les mains vides.
5: Bah non, parce que sinon il n'y a pas de musique.
4: Eh ouais, ce serait emmerdant cette affaire. Qu'est-ce qu'on se met là pour commencer là sur Europe 2?
5: Il y aura Adriatic avec Notre-Dame pour Give It To Me.
4: Ouais.
5: Voilà, ce petit banger de l'année avec Nelly Furtado. Calvin Harris avec My Way pour attaquer. Nouveauté Barry Can Swim avec Dance, Dance, Dance.
4: Allez, bah c'est parti. Passez une excellente soirée. Europe 2 Mix, Europe 2 Pop Radio.

0: Bah voilà comment ça se passe le samedi soir sur Europe 2, ça se passe très très bien. C'est Europe 2 Mix, c'est votre émission, Cels au platine, je suis trop bien agité ce soir.
1: Ouais, ouais c'est normal, voilà. Moi j'adore tout ce qui est rentré et tout, tu fais les fournitures.
0: Exactement, j'ai des nouvelles chaussures.
1: J'ai des nouvelles clés USB surtout, nouveau casque. Ouais, je suis prêt là.
0: Bon, vous voulez vous détendre, vous voulez faire la fête avec nous, vous êtes au bon endroit, c'est Europe 2 Mix, avec quoi on enchaîne,
1: Avec Topic, nouveau morceau de Topic qui s'appelle Lucky Ones, il y aura aussi Alex Pizzuti avec First Class et Inner City, tout nouveau aussi, ça s'appelle Turn Me Up.
0: Et tout ça sans pub, c'est parfait, tout ça, c'est Europe 2 Mix, je vous préviens, ce n'est que le début. Bienvenue sur Europe 2.

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2: On va encore se coucher tard les amis et ça va être encore la faute d'Europe 2. On n'est pas bien là franchement entre nous. Europe 2 Mix tous les samedis soirs, on se retrouve et on fait la fête ensemble partout en France.
3: C'est ça.
2: On te laisse faire celle-ci.
3: Ouais, et peut-être même partout dans le monde grâce aux podcasts aussi.
2: Exactement,
3: faut pas oublier,
2: hein. Les podcasts, tous les mix à retrouver sur Europe2.fr, sur l'application Europe 2.
3: C'est ça.
2: Qu'est-ce que tu nous as préparé là pour la suite sur Europe 2?
3: Pas mal de nouveautés. Elder Brook avec Rules, le morceau s'appelle Staring at the Sun. Il y aura aussi Stravi avec Patigo.
2: Ouais.
3: Et Kid Francis Colli pour attaquer avec City of Gold.
2: Et c'est parfait tout ça. C'est Europe 2 Mix, passez un bon week-end avec nous sur

0: Oh que c'est bon tout ça là sur Europe 2. C'est Europe 2 Mix, c'est votre émission du samedi soir sans pub. On sait que le samedi soir vous avez envie de vous lâcher. Ouais. Nous, faut pas nous le dire deux fois.
1: Ah bah non. Ouais. Moi je suis venu juste pour ça.
0: Exactement.
1: Moi je suis pas payé. On le sait. Je viens juste pour l'ambiance.
0: Ah bah tiens, je reçois un SMS de la direction. Ils pas payés, ça m'arrange tiens. Bon, c'est Elzo Platine qui vous mixe tous vos sons préférés. Qu'est-ce que t'as pour nous en stock là?
1: Pas mal de nouveautés. Allez. Et quelques petits classiques. Niveau nouveauté, j'ai quoi? Jonas Blue avec Girl. Il y a aussi Robin Schulz avec Watermat. Ils ont repris du coup le morceau de Watermat Bullets. Mais le morceau s'appelle Take It Slow. Ouais. Il y aura aussi Adam Porte avec SG Lewis. Pour les classiques, Medusa avec Tell It To My Heart. Et Henri PFR tout nouveau aussi qui s'appelle Sola.
0: Oh, je sens bien tout ça. C'est Europe 2 Mix. On fait la fête ensemble sur Europe 2.

0: électrique, on peut dire. Super funk avec Lucky Star.
1: Ah ouais, carrément, on te fait confiance. Ta carte blanche, tu nous régales. C'est Europe 2 Mix, la soirée ne fait que commencer. On est ensemble jusqu'à très très tard. On profite. C'est Europe 2 Mix.
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0: ici le samedi soir, on fait la fête. C'est votre émission Europe de Mix avec celle de Platine toute la soirée.
1: Oui.
0: Vous avez les podcasts également, évidemment.
1: C'est ça.
0: Ouais, vous voudrez écouter, vous pouvez réécouter les émissions quand vous voulez.
1: Ouais, ouais.
0: Du mix à tout.
1: Exactement, mardi en 8 par exemple.
0: Ou en 15.
1: Et bah, c'est vrai.
0: Europe de Mix est dispo sur Europe 2.fr, sur l'application Europe 2. Comment ça va, Cels?
1: Pas impeccable.

0: Et bah, c'est vrai.
1: Europe 2 Mix est dispo sur Europe2.fr, sur l'application Europe 2. Comment ça va, Selz?
0: Pas impeccable.
1: Et pas de pub, hein.
0: Tu sais pourquoi ça va?
1: Bah, dis-moi.
0: Parce que je vais jouer un nouveau morceau de la Swedish House Mafia,
1: ah,
0: pardi.
1: Ah, voilà. Je comprends mieux. Je comprends mieux.
0: C'est pour ça que je suis heureux. Le morceau s'appelle Happiness is So Sad. C'est avec la chanteuse Lucky Lee. Il y aura aussi All Sick pour les nouveautés avec Love You So, Disco Lines, No Broke Boys et D.O.D. avec Ale Mike, qui s'appelle Closure.
1: Et bah, voilà ce qu'on veut le samedi soir. C'est Europe 2 Mix. Passez un bon week-end avec nous sur

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2: Ici on fait la fête, hein. Ouais, je vous préviens, là on est parti pour la nuit Europe 2 Mix. On sait quand ça commence. En revanche, voilà, on sait pas trop, on n'est pas trop au courant de la fin.
3: Non, non. Nous on part parfois, il fait jour, hein.
2: Exactement, c'est vrai. Oh oui, ça peut durer très longtemps cette affaire. Europe 2 Mix le samedi soir partout en France. Votre émission pour faire la fête avec Cels au platine. Tu nous as mis de côté plein de belles choses sur Europe 2.
3: Le morceau de Luca Schetti, un italien. Ça s'appelle Tivedo. C'est très stylé.
2: Tivedo, rien à voir.
3: Ça n'a rien à voir. C'est un peu plus loubar, voilà, de la house avec un petit perfecto, les cheveux un peu gominé, voilà, comme on aime. Il y aura aussi Another avec Silver Lines, Montrouge avec Auguste pour Dopamine.
2: On adore les soirées comme ça. C'est Europe 2 Mix, c'est uniquement sur Europe 2 Pop Radio.
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3: Soyez les bienvenus si vous venez nous rejoindre dans Europe 2 Mix. Comme tous les samedis soirs, on fait la fête ensemble. C'est Cels qui mix. Il fait très chaud dans les studios d'Europe
4: 2. Venez, rentrez.
3: De plus en plus chaud. Plus tu mixes, plus la température augmente.
4: C'est vrai?
3: C'est pas à cause de toi, la canicule.
4: Ah bah,
3: c'est pas à cause de toi.
4: Ah, désolé les mecs, hein, vraiment.
3: Bon, qu'est-ce que t'as prévu pour nous là sur Europe 2?
4: Ogis avec So High, tout nouveau morceau d'Ogis. Sur aussi Milky avec David Guetta, Just the Way You Are. Ouais. Jack Jones aussi pour Pulling Me Back. Et pour commencer, un méga classique, un méga banger. La Swedish House Mafia avec.